0: va perdre. Voilà encore pas qui compte.
1: Oh yeah!
0: Ça va, on va tous les deux. Déjà.